Special call DH1. Hey, Datu. Crisis care. 2601 North 36th Street. DH1. Hey, Datu. Engine 158. Fire channel in 6. Check smoke. 8547. Red Orange Drive. Engine 158. Fire channel in 6.